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0: Bonjour.
1: Bienvenue dans notre agence de rencontres spécialisée dans les suédoises. Nykentishalek. Asseyez-vous. Alors, pour mieux vous connaître, je vais vous donner une formulaire à remplir. C'est juste pour faire votre profil psychologique.
0: Ok.
1: Alors, vous allez voir, c'est très simple. Dans la colonne plus, vous mettez tout ce que vous aimez, tout ce qui vous passe par la tête. Prenez votre temps, hein. Je reviens vous voir tout à l'heure.
0: Merci.
1: Je vous en prie.

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0: Et comme une fleur. 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
1: Oh ça va, tu vas pas nous gonfler.
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0: Yeah, go. 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
1: 20、23です。It's okay.
2: お願いします。
1: 準備ですか？
2: お願いします。
1: 待ってください。

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Chers petits amis, je vais vous lire l'histoire de... Vous pouvez suivre avec moi dans votre livre. Vous saurez que le moment est venu de tourner la page lorsque vous entendrez la clochette comme ceci. Et maintenant, commençons.

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0: Il est 7h en temps universel, 9h à Paris. 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
0: Le journal international avec vous, Julien Coquelouen.
2: Et à la une, Clotilde, un retour plus qu'attendu ce soir à Paris. La chanteuse Céline Dion remonte sur scène après 6 ans d'absence. Ils iront où elle ira. Les fans du monde entier ont afflué vers la capitale et vous entendrez leur émotion dans un instant. À la une également, l'ouverture du sommet des BRICS à New Delhi. On part aussi en Arabie Saoudite, le royaume en mauvaise posture alors qu'hier au Yémen, les rebelles houthis se sont emparés d'un passage crucial pour ses exportations de pétrole, le détroit de Bab el-Mandeb. Dans ce journal également, une cérémonie tout à l'heure à Bukavu et le choc des familles des enfants tués par un incendie dans 2 complexes scolaires jeudi. Et puis c'est la première fois depuis le retour de la démocratie au Chili, pas de commémoration officielle du coup d'état de 1973 hier, dans le pays désormais présidé par un admirateur de Pinochet.
0: La fin d'une longue attente et le retour de l'une des artistes les plus connues au monde ce soir à Paris.
2: Et qu'il en a fallu de la patience et de l'espoir pour Céline Dion et ses admirateurs. Pendant 6 longues années où la maladie l'a tenue à l'écart de la scène, au risque de l'en priver pour de bon, qu'il en a fallu aussi du sang-froid pour les fans qui ont réussi la prouesse d'obtenir des billets pour l'un des 26 concerts qu'elle va donner à Paris d'ici au mois de mai. 40 000 spectateurs par soirée, alors que plus de 9 millions de fans s'étaient inscrits à la billetterie. Les heureux élus venus du monde entier n'ont pas attendu le retour de Céline Dion ce soir sur scène pour faire la fête, José Marinho.

0: 1500 euros.
1: Décidément, pour l'artiste, aux 250 millions d'albums vendus, il n'y a pas de limite.
0: Je viens de l'Asie, de la Birmanie. C'était mon rêve de comprendre ces chansons françaises. C'est pour ça que j'ai appris le français. Elle est immortelle pour moi.
1: Certains rêvent d'un selfie avec la chanteuse de 58 ans. Lui, il vise carrément plus grand.
2: Ça serait de chanter pour que tu m'aimes encore avec elle.
1: Alors Céline, si tu nous aimes encore, prête pour un duo avec un fan ?

0: s'aimeront encore ce soir à Paris, Céline Dion et ses fans enfin réunis pour son retour sur scène. On vous racontera ça bien sûr demain matin sur RFI.
1: Un autre coup d'envoi beaucoup plus sérieux dans l'actualité ce matin, celui du sommet des BRICS à New Delhi.
0: Et l'arrivée il y a quelques minutes de Xi Jinping dans la capitale indienne pour rejoindre ses homologues de l'Alliance des pays émergents, du Brésil à la Russie, en passant par l'Inde et la Chine bien sûr, ou encore l'Afrique du Sud. Les 11 pays membres des BRICS représentent à eux seuls plus de la moitié de la population mondiale. Ils incarnent ce qu'on appelle parfois le Sud global face aux puissances occidentales. Et l'Inde a bien l'intention de s'afficher en leader aujourd'hui et demain. Le moment est d'importance pour Narendra Modi et pour le pays. L'ancien ministre des Affaires étrangères de l'Inde et membre de l'opposition Salman Khurshid ne dit pas autre chose au micro de Nicolas Roca.
2: Impatient avant le sommet des BRICS. Salman Khurshid, dernier membre du parti du Congrès à avoir dirigé la diplomatie indienne, n'a qu'un seul mot d'ordre, unité nationale.
3: Nous ne voulons pas souligner nos différences ou nos doutes. Ce n'est pas un moment où il est question de gouvernement, mais de pays.
2: 11 États membres à rapprocher sur les dossiers clés, notamment l'Iran et les Émirats Arabes Unis. Suite à la guerre et aux pressions américaines, les échanges économiques entre les deux pays sont à l'arrêt depuis le mois d'août. Il faudra aussi surveiller le rapprochement entre Pékin et New Delhi, alors que Xi Jinping est en Inde pour la première fois en 7 ans.
3: Si nous pouvons nous accorder sur ce qui se passe dans le reste du monde, si nous pouvons parler d'une même voix, l'Inde et la Chine, cela serait une forme de succès.
2: Mais sur la réduction de la dépendance au dollar, par exemple, l'Inde est nettement plus prudente que Pékin, comme sur une nouvelle expansion des BRICS.
3: Le problème, si l'on ajoute d'autres pays, c'est que si l'on devient trop grand, cela devient trop complexe. Trop de différences émergent et l'efficacité de l'organisation en pâtit. On ne peut pas remplacer les Nations Unies.
2: Autre dossier, la guerre en Ukraine.
3: Nous devons avoir le courage moral de dire à la Russie qu'il y a un moment où la guerre doit se terminer.
2: L'Inde est un partenaire historique de la Russie et continue à lui acheter du pétrole, mais se rêve désormais médiatrice entre Kiev et Moscou. Nicolas Roca, New Delhi, RFI.
0: Et sur ce dossier, Narendra Modi a déjà plusieurs fois exhorté Vladimir Poutine à mettre fin à la guerre. Il a de nouveau rencontré le président russe hier et répété que seul le dialogue et la diplomatie permettaient de résoudre les conflits. Le président russe, qui a pour sa part envoyé des messages à l'Europe depuis New Delhi, un déploiement des troupes européennes en Ukraine sera considéré comme une guerre contre la Russie, prévient Vladimir Poutine, tout en affirmant ne pas chercher à menacer les pays européens.
1: Et puis on l'entendait, la situation au Moyen-Orient sera aussi au cœur de ce sommet des BRICS, alors que l'Arabie Saoudite se retrouve ce matin en bien fâcheuse posture.
0: Les exportations de pétrole et de gaz du royaume de plus en plus menacées, alors qu'au terme d'une offensive éclair, les rebelles houthis du Yémen ont pris le contrôle des côtes yéménites sur la mer Rouge et des îles du détroit stratégique de Bab el-Mandeb. Ajoutez à cela la fermeture temporaire annoncée par Riyad de l'oléoduc Est-Ouest, visé hier par des drones envoyés depuis l'Irak, sans oublier la paralysie du détroit d'Ormuz. Et vous obtenez une équation de plus en plus compliquée pour le pays qui se cherche désormais de nouveaux partenaires, Joseph Clément.
4: Il y a bien sûr le pacte de la Mecque, signé en août entre Arabie Saoudite, Turquie, Pakistan. Ce texte engage les signataires à se défendre mutuellement. Mais il ne faut pas compter dessus pour régler la crise des détroits, selon Abdulaziz Al-Ghashian, chercheur et membre du Forum international du Golfe, interrogé sur Al Jazeera.
5: La raison pour laquelle le pacte de la Mecque ne peut pas être invoqué est que cette alliance est encore en construction. Je ne pense pas qu'il sera utilisé, mais plutôt qu'il y aurait une réponse multilatérale et internationale.
4: Pour Abdulaziz Al-Ghashian, l'Arabie Saoudite ne veut pas se retrouver seule face à l'étranglement de ses exportations.
5: Les Saoudiens sonnent l'alarme. Le royaume cherche au travers de sa rhétorique à internationaliser les menaces posées par les Houthis. Le royaume va tenter d'utiliser les détroits et leur résonance à l'international pour construire une réponse qui ne sera pas

0: régional, mais international.
1: Le chercheur cite notamment l'opération Gardien de la Prospérité. En 2023, cette coalition internationale empêchait les Houthis d'attaquer les navires en transit par le détroit de Bab el-Mandeb. Le prince héritier Mohamed Ben Salman a demandé au président américain cette semaine d'intervenir militairement contre les Houthis, sans succès pour le moment. Joseph Clément, Riyad, RFI.
2: Et du côté du Yémen, les Houthis qui tentent, eux, de rassurer le reste de la communauté internationale, ils affirment que le détroit de Bab el-Mandeb restera ouvert à la navigation et sûr pour les navires qui ne battent pas pavillon saoudien.
3: En République démocratique du Congo, Julien, le choc et le deuil à Bukavu.
2: Dans la province du Sud Kivu, dans l'est du pays, un incendie a ravagé jeudi deux complexes scolaires dans la commune de Katoudou, au moins 27 morts, selon des sources sanitaires qui ont requis l'anonymat. 26, selon la FCM23, qui contrôle Bukavu, le groupe rebelle, supervisera ce matin à 11h une cérémonie dans l'enceinte de l'hôpital général. Les familles endeuillées s'apprêtent à recevoir les corps de leurs enfants, alors qu'hier déjà de nombreux proches se sont rendus à la morgue. Récit d'Amélie Tullet avec nos correspondants dans la région.
4: Accroupi devant le capot de son véhicule, Moïse est effondré. C'est lui qui a conduit son jeune frère à l'école le matin de l'incendie, ne pouvant imaginer alors qu'il le voyait pour la dernière fois.
5: Quand je me rappelle que je ne verrai plus mon petit Claude, vraiment, je ne sais pas exprimer ma douleur.
4: Moïse a aussi trois petits cousins qui ont pu échapper aux flammes. Ils se demandent ce qui sera fait pour leur scolarité.
5: J'ai constaté que les deux écoles sont complètement brûlées. Il n'y a plus rien.
4: Un peu plus loin, Martha est venue soutenir son amie qui a perdu sa petite fille, âgée seulement de 8 ans.
6: Le cœur me fait encore très très mal. Enterrer autant d'enfants, c'est une perte. Ils ne reviendront plus. C'est vraiment une perte.
4: Dans son bilan, la FCM 23 compte parmi les victimes 20 fillettes et 6 garçons. Patrick Loubala est chef du quartier Moussala.
7: On doit d'abord préparer les funérailles des élèves qui ont perdu leur vie. Et après, on ne sait pas si on va orienter les élèves dans d'autres écoles. Ça va dépendre des autorités et l'appréciation des parents.
4: Trois autres incendies se sont produits hier à différents endroits de Bukavu. Le deuil décrété par l'OFC. Elles sont prêtes au fond de l'air.

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1: Salut les métalleux, salut les métalleux, bienvenue dans cette 196e édition de votre nouveau rendez-vous musical du samedi après-midi, Collateral Damage, une émission qui décolle les tympans, en direct sur l'antenne de Radio Principe Actif, écoutable sur Évreux sur le 102.4 FM, sur Conches, Breteuil et Verneuil sur le 95.9 FM, en direct et en podcast sur notre site web officiel collateraldamage.principeactif.net ou sur principeactif.net. Et retrouvez-nous sur les réseaux sociaux sur le www.facebook.com/collateraldamage27 où vous pouvez nous laisser plein de messages. Nous espérons que vous allez bien et que vous avez passé d'excellentes vacances d'été. Nous, on revient plus en forme que jamais avec plein de nouveautés métalliques à vous faire découvrir. Au programme de cette nouvelle émission spéciale Rentrée des classes, vous retrouverez un agenda concert Made in Normandie, Made in Picardie, l'actualité de vos groupes favoris, le disque sorti tout droit du grenier, plein de nouveautés musicales 2026, des chroniques de disques et plein de trucs sympas à découvrir. Vous écouterez de la musique métallique de tout horizon. Du blues, du thrash, du hard rock, du heavy, du moulbye, du death, du black, du doom, du sludge, du punk, de l'emo, du crust, du greencore, du hardcore, du fastcore, de la fusion, du grunge, de la noise, du glam, du power, du kawaii, de la folk, du pirate metal, bref, du gros son qui réveille. Vous venez tout juste d'écouter dans la Collateral Damage émission le groupe parisien Arch, spécialisé dans le hard rock mélodique moderne, avec le titre Fool to the Fear, extrait de l'album Feels, qui est sorti le 3 juillet 2026 chez Fear Flash Records. C'est tout beau, c'est tout chaud, ça sort du four et c'est à déguster sans modération. Et c'est surtout une nouveauté Collateral Damage émission. Anne Braun, le chanteur charismatique de Kissing Dynamite, est aux manettes pour la production, le mastering et le mixage. L'album est composé de 12 titres d'une durée totale de 47 minutes. Le premier titre, Breakaway, aux sonorités glam rock de haut niveau s'il vous plaît, ponctué de mélodies et avec la voix grave de Albert Arnold qui assure grave, pouvant monter dans les tours facilement au niveau du refrain, qui lui-même est appuyé par des chœurs sublimes, Séverin Piozzoli nous offrant un magnifique solo de guitare qui nous emporte très loin et qui fait frissonner, un refrain scandé, des guitares flamboyantes avec une énergie communicative. All I Ever Wanted, comprenant une rythmique hachée et cadencée, au riffing hard rock FM. Ce côté festif, une énergie pure, un refrain très accrocheur et entêtant. Fool to the Fear étant un morceau aux sonorités hard rock avec quelques passages punkisants, un riffing entêtant, du rock viscéral et une rythmique bien speed. Offer You a Roam est un titre rock, très influencé justement par Kissing Dynamite, avec cette rythmique très entraînante et ses riffings très cadencés. Don't Mess With Me étant un morceau qui s'ouvre sur un riffing de guitare puissant et hypnotique, instaurant immédiatement une ambiance audacieuse et confiante. Morceau très hard rock sur les bords, avec cette lourdeur pachydermique, ce refrain martelé, ces gros riffings et ce solo de tueur. La power ballade Forever Yesterday qui débute avec une intro au banjo, ce titre chargé en émotion, avec ce chant parfait, il faut le dire, ce banjo toujours présent dans le morceau, apportant ce petit côté plus ou moins country. Back to Life raconte l'histoire de quelqu'un qui a du mal à ressentir à nouveau après avoir traversé les moments les plus sombres de sa vie. À travers un contraste entre les couplets mélancoliques, un refrain lumineux, elle explore l'engourdissement émotionnel, la guérison, le soutien. C'est un morceau puissant et intime à la fois, sur le fait d'apprendre à ressentir à nouveau, comprenant un riff de guitare bien groovy, une rythmique sautillante, des envolées de guitare très poétiques, emplies en émotions brutes. Maniaque étant une célèbre reprise, un classique des années 80, du fameux tube de Michael Sambello. C'est un titre emblématique, au gros son hard rock qui tâche sévère, qui nous ramène les tympans, là encore avec ses solos de ouf qui nous font frissonner. Losing My Mind est bourré d'énergie, avec une rythmique qui bastonne sévère, avec des sonorités hard rock rock'n'roll de haut de gamme s'il vous plaît. Dancing Dancing, aux sonorités glam rock et c'est wow wow wow, bourré d'énergie et de testostérone, avec des riffs lourds et une cadence groovy. Never Gonna See Me Fall étant un titre mi-tempo faisant redescendre la tension. Il permet d'apprécier la voix d'Albert Arnold à sa juste juste valeur. When We Were Together. Et le dernier morceau de l'album proposant du rock classique. Albert Arnold qui pousse sa voix dans les aigus, toujours un solo de guitare absolument magnifique et un refrain entêtant avec des passages mélodiques, des petites influences façon Bon Jovi. Ce titre est un véritable hit taillé pour les radios et pour les stades. Les thèmes abordés dans ce nouvel opus sont la vie et les expériences vécues par les quatre membres du groupe qu'ils souhaitent partager avec leur public. Le quatuor ajoute, nous explorons toute une gamme de sentiments, des plus simples comme de tomber amoureux ou de rompre une relation, mais aussi des émotions plus complexes, plus difficiles à exprimer et souvent négligées. C'est du vécu. Il est question ici de culpabilité, du besoin de trouver sa place et son identité dans la société ou dans un groupe, d'aider quelqu'un qui traverse un deuil, mais aussi ce qui unit le groupe, c'est-à-dire l'amitié. Ça parle aussi de rencontres, de doutes, d'émotions et de sentiments divers. Ce nouveau disque mêle énergie et émotion avec brio. Il est sincère, il est généreux, il est remarquable, il est bien équilibré. Voilà comment qualifier Feels. C'est un chef-d'œuvre que nous vous conseillons de découvrir. C'est ce que nous allons faire dans quelques instants en écoutant un second titre. Afin de découvrir toute l'actualité du groupe, allez jeter un œil sur leur site web officiel http://archband.com ou sur les réseaux sociaux sur le www.facebook.com/bandarch. Sachez que le groupe sera en concert le 13 novembre au Rosenhof à Osnabrück, le 14 novembre à la cantine de Köln, le 19 novembre au Colossal à Aschaffenburg, le 20 novembre au Z7 à Prattlen, le 21 novembre au garage de Saarbrücken. Voilà pour les concerts. Après avoir parlé de Arch, passons tout de suite à la musique et découvrons le titre Maniac, la fameuse reprise des années 80, extrait de l'album Feels, qui est sorti le 3 juillet 2026 chez Fear Flash Records. Prenez-vous ça dans les fouilles, les métalleuses et les métalleux. Nous, on va se retrouver juste après pour la seconde partie de l'émission. Voici Arch dans la Collateral Damage émission. Surtout, restez branchés sur l'antenne de Radio Principe Actif.

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1: Vous êtes toujours à l'écoute de l'émission Collatéral Amateur sur Radio Principe Actif. Bienvenue à vous si vous nous rejoignez dans cette seconde partie d'émission. Vous venez tout juste d'écouter une nouveauté. Il s'agit de Arch avec le titre Maniac, extrait de l'album Feels, qui est sorti le 3 juillet 2026 chez Fear Flash Records. Voici maintenant l'agenda concert Made in Normandie, Made in Picardie. Le 12 septembre à partir de 14h, festival à corps et à cris. À l'affiche, Sun, c'est du brutal pop. Loco Muerte, c'est du hardcore latino. Dorshine, c'est du rock metal électro. Karma, c'est du metal électro. Carbonic Fields, c'est du trash death. Giro, metal alternatif. Strongol, trash death. Burn Offering, tribute metal 90. Et Mou, c'est du post-progressif. Ça se passe au Val de Gré à Bolbec. Le 18 septembre à 20h30, concert de Ogre, c'est du stoner. Et de Météor, c'est du rock metal au collectif au Spark Bar à Caen. Le 19 septembre à 20h, concert de Tanork, c'est du Death, Corium, Death Crust Hardcore, et Cyprès, c'est du Death, au El Camino à Caen. Le 24 septembre à 19h30, concert de Rise of the North Star, Metal Hardcore, au 106 à Rouen. Les 25 et 26 septembre à 20h, festival Moshing in the Rain, avec au programme Mars Red Sky, Psyché Stoner, Ven Valkyries, Heavy Rock, Rings Cab, Brutal Rock, Jig Hall, Gore Grind, Pen Society, Metal Hardcore, Evolution Zero, Trash Death, Pilori, c'est un groupe de Cross Grind Black Need, Damnation Ad Bestias, c'est du Death Metal, AD Patres, Brutal Death, Ural, Trash Metal, Alea Jacta Est, c'est du Hardcore, et ça se passe à l'espace Buisson de Cherbourg. Le 3 octobre à 21h, concert des Ramoneurs de Menhir, Punk Nose, qu'on ne présente plus, à l'arcade de Notre-Dame de Gravenchon. Le 3 octobre, toujours à 20h, concert de Ven Valkyries, Heavy Rock, au Brew Pub La Filature, à Amiens. Le 10 octobre, à partir de 16h, festival Imperium Festival V4, avec à l'affiche ADX, c'est du Heavy Speed, Manignance, c'est du Metal Mélodique, Ares, Heavy Metal, Ranken, Trash, Jean, c'est du Heavy Metal, et Welcome Dr Psyché, c'est du Glam Punk. Et ça se passe aux Icodromes de Compiègne. Le 16 octobre à 20h, concert de Laura Cox. C'est du hard rock au Big Band Café à Hérouville-Saint-Clair. Le 16 octobre, toujours à 20h, concert des Tambours du Bronx. Metal Percussion à la Manufacture de Saint-Quentin dans l'Aisne. Le 16 octobre, encore et toujours à 20h30, concert de Giro, Metal Alternatif. Et Paralix, Modern Metalcore, au Menkin à Pont-Saint-Maxence. Le 17 octobre à 20h30, concert des Fatal Picard. Punk Rock à l'espace de Forges-les-Eaux. Le 20 octobre à 19h30, concert de Royal République et de Storm Orchestra au 106 à Rouen. Le 23 octobre à 20h, concert de Hypnose, Metal Cinématographique au 106 à Rouen. Le 24 octobre à 20h, concert de Frustration, c'est du post-punk, et de Meryl Streak, c'est du punk au 106 à Rouen. Après cet agenda concert Made in Normandie, Made in Picardie, passons tout de suite à une nouvelle chronique disque, une nouveauté métallique qui déchire les tympans. Nous vous avons sélectionné le groupe italien Cripple Bastards, spécialisé dans le Greencore, qui nous présente leur nouvelle EP, composée de 6 titres, nommée La Tua Photo sous le marmot, qui est sortie chez FOID Records. Et il est sorti le 12 juin 2026. On peut découvrir dans ce nouvel opus de furieuses vocalises grôlées bien grasses, en passant par du chant bien strident, des cris hystériques. Par moments, la voix ressemble à un lavabo qui se débouche, une batterie frénétique qui blaste sévère, une guitare saturée, électrisante, speed, maltraitée, des sonorités grind et des sonorités death métallique, des breaks inventifs, quelques passages mélodiques, une ambiance oppressante, des passages hardcore façon punitif et même primitif, une atmosphère sinistre sur le morceau Vindicativo. Le quartet fait moduler ses rythmiques allant de la mitraillette déchaînée à des passages groovy et même des riffs plus mélodiques comme en seconde partie du morceau éponyme. Et surtout, dans un dynamisme constant via des breaks parfaitement amenés. Le titre, La Tua Photo sous le marmot, la photo sur marbre, débute sur une rythmique un petit peu plus lente avec ses paroles poignantes qui dit la chose suivante. Donc je ne supporte pas la douleur si elle vient vers toi. Trouveront un écho chez beaucoup. Cependant, après cette introduction très calme, enfin plus calme que les autres morceaux, ils reprennent immédiatement dans un registre beaucoup plus énergique, intensifiant considérablement le morceau en alternant les tempos avec brio, avec des guitares agressives et à la fois plus apaisées, mais aussi très lumineuses, avec cette voix gutturale qui nous accompagne jusqu'à la fin du titre. Le rugissement guttural de Brolio nous accueille en enfer, tandis que le groupe se lance dans Il Respiro comme une véritable déflagration sensorielle avec des riffs bien speed, une rythmique très énergique mais aussi très communicative. Ce bref instant de sauvagerie est le bienvenu. Sans lui, le monde serait bien triste. Il passe à la vitesse supérieure avec L'Era della Dispersione, où ses petits riffs de guitare acérés est un véritable régal pour les oreilles. Aïe, Confiniditi, quel chez Puyo dirait. Mon espagnol est très mauvais. Vous assène le coup de grâce. Avec cette attention encore plus impitoyable et barbare que jamais. C'est un album qui prend aux tripes. C'est un album où vous ressentez des sensations brutes, des sensations primitives. Vous êtes en transe. Bon, je vous en dis pas plus parce qu'on va peut-être découvrir ceci titre. Enfin, du moins, on va découvrir quelques titres sur cette EP. Bref, comme je vous le disais, c'est un excellent disque que nous vous conseillons de découvrir. C'est ce que nous allons faire dans quelques instants. Mais avant ça, si vous souhaitez découvrir toute l'actualité du groupe, les concerts, les tournées, les sorties d'albums, les clips, les news insolites, les produits dérivés, allez jeter un œil sur leur site web officiel www.cripple-bastards.com ou sur les réseaux sociaux sur le www.facebook.com/cripplebastardsband. Il n'y a pas de concert de prévu pour Cripple Bastards. Leur dernier, c'était à Francavilla le 14 août dernier. Après avoir parlé de Cripple Bastards, passons tout de suite à la musique et découvrons ensemble les titres Vendicato et L'Era della Depression. Et puis un petit dernier, et Confiditi di quel Chey Cry Dir, extrait du nouvel opus nommé La Tua Foto sul Marmo, qui est sorti le 12 juin 2026 chez FOAD Records. Prenez-vous ça dans les fouilles, les métalleuses, les métalleux, les grindeux, les quepons, les grindeuses, les queponnes. Bref, tout le monde, même les blouseux, les rockers. Voici Cripple Bastard dans la collatérale Damage émission. Prenez-vous ça dans les fouilles. Surtout, restez branchés sur l'antenne de Radio Principe Actif. On se retrouve juste après pour la troisième partie de l'émission.

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2: Vous êtes toujours à l'écoute de l'émission Collatéral d'Amateur Radio Principe Actif. Bienvenue à vous si vous nous rejoignez dans cette troisième partie d'émission. Vous venez tout juste d'écouter une nouveauté. Il s'agit de la formation Greencore Cripple Bastards avec les titres Vendicato, L'era della dispersione et la tua photo sous le marmot. Extrait de l'album du même nom qui est sorti le 12 juin 2026 chez FOAD Records. Passons tout de suite à l'actualité métal. Que s'est-il passé dans la vie de vos groupes favoris ? Les news insolites, les sorties d'albums et les clips pour 2026. C'est ce que nous allons découvrir tout de suite dans cette rubrique. Exocrime, groupe de death metal progressif français, annonce le départ de trois de ses membres, Jordi Bess, Nicolas Larosa et Julien Wellin. En raison de divergences profondes, Sylvain Octor Pérez continue l'aventure seul à la barre pour l'instant. Fear Factory a sorti un nouveau single le 29 août dernier et la thématique tourne autour de Terminator. Les Ukrainiens de Inya, groupe de métal progressif symphonique, ont dévoilé le clip The Darkness. Le frontman nous explique que le titre, comme leur futur nouvel opus, nommé Monumental, qui sortira dans toutes les bonnes charcuteries, dans toutes les bonnes boucheries et chez tous les bons disquaires, le 23 octobre prochain chez Napalm Records, est une ode à leur valeur de souvenirs d'enfance en Ukraine, et aussi de la nostalgie de ces moments imposés par la guerre. Le groupe sera à Paris le 7 décembre prochain dans la salle du Petit Bain. Molokane sortira son prochain album éponyme le 25 septembre via Disco Rage Records. Le single Faultline s'écoute actuellement sur Bandcamp. La date de sortie du nouvel album de Silver Bomb, qui est un groupe de doom grunge US, et l'album se nomme The Interpretation of Nightmare, est fixée pour le 15 novembre prochain. Et pour patienter, vous pouvez découvrir la vidéo intitulée No Way to Live, visible sur toutes les plateformes de vidéos en ligne. Tommy Yoni, le guitariste de Black Sabbath, va sortir un nouvel album solo intitulé The Dark, qui sortira le 23 octobre. Le clip World Alone est disponible en visionnage sur YouTube. Le MTV Unplugged d'Alice in Chains va avoir droit à une réédition vinyle pour ses 30 ans. Cette version anniversaire va sortir le 25 septembre. Soundgarden a débuté le mixage de son ultime album, avec une voix et une guitare de Chris Cornell, enregistrée par celui-ci avant sa mort en 2017. C'est Terry Dell qui s'est occupé de ses dernières sessions. Le mix qui a été confié à Joe Baresi et c'est une affaire à suivre de très près. Voilà pour l'actualité métal. Passons tout de suite à une troisième nouveauté métallique. Nous vous avons sélectionné le groupe américain The Bodilies, spécialisé dans le punk hip-hop fusion, qui nous présente son quatrième nouvel album intitulé New Self, qui est sorti le 12 juin 2026 chez Epitaph Records, composé de 8 titres. Après 2 années de pause due au burn-out de la chanteuse Sam Cartin, le groupe a sorti un nouvel opus plus explosif et énergique que jamais. Un retour aux sources et une renaissance inattendue. C'est grâce au soutien inattendu de ses fans, dont l'acteur Jason Momoa, qui a proposé de financer l'enregistrement de l'album, que le groupe

confession rugueuse transformant le chaos de l'adolescent en un bilan personnel percutant. Sam Cartin décrit ce titre comme une page de journal intime partagée avec des inconnus qui sont très influencés par le mouvement hip-hop de la fin des années 90 et le new metal. Du punk rock menaçant et incandescent sur le morceau Give, qui est un morceau très énergique. C'est le morceau d'ouverture, ça fait penser un petit peu à du punk australien. Et après on continue avec le morceau The End, où on y retrouve une grande variété de styles. Le premier single Napoléon est un concentré d'énergie pure, de fun, à la fois récit glorificateur de frustration et d'hymne parfait pour les festivals. Quant au titre éponyme, il déferle dans un style façon Joe Valence, avec des influences années 90, plus que palpables, sans jamais pour autant éclipser l'ADN garage punk, bien brut du groupe qui le caractérise. On y trouve également une nouvelle version de 50 Queenie de PJ Harvey. Le groupe affirme que l'enregistrement de ce titre a été un moment très fort, allant jusqu'à déclarer « c'est notre morceau préféré de tous les morceaux que nous avons enregistrés », poussant encore plus loin le chant déjà très énergique et maximisant la profondeur des basses. Le morceau se transforme en une véritable bête de scène, parfaitement adaptée au groupe, pour la scène et pour les radios. All I Got, chanson très sombre et introspective qui revient sur le parcours du groupe. Pour les deux derniers titres, rien de nouveau sous le soleil. Got Me Good est une balade punk acoustique aux accents très romantiques qui dure moins de 2 minutes, tandis que Red Hot, aux influences très hip-hop, en plus ça rime, et avec ses petites influences très salsa, clôt parfaitement cet album en 2 minutes de rock'n'roll fulgurant. Bref, c'est un excellent album, un chef-d'œuvre que nous vous conseillons de découvrir, c'est ce que nous allons faire dans quelques instants. Afin de découvrir toute l'actu du groupe, allez jeter un œil sur leur site web officiel www.thebobbylees.com. Sachez que le groupe sera en tournée à partir du 2 octobre à Oklahoma City, le 3 octobre à Tulsa, le 8 octobre à New York, le 10 octobre à Birdsville, le 20 octobre à Toronto, le 21 octobre à Détroit, le 22 octobre à Chicago, le 23 octobre à Columbus, le 24 octobre encore à Tulsa, le 8 décembre à la Taverne du Tracteur à Seattle, le 9 décembre à Portland, le 11 décembre à l'Indépendant à San Francisco, le 12 décembre au Théâtre El Rey à Los Angeles et enfin le 13 décembre à Solana Beach. Après avoir parlé de The Bobbylees, passons tout de suite à la musique et découvrons ensemble les titres Give et New Self, extrait de l'album du même nom qui est sorti le 12 juin 2026 chez Epitaph Records dans la collatérale d'Amel Gémission sur Radio Principe Actif. Restez branchés sur l'antenne de la radio. Nous, on se retrouve juste après pour la dernière partie de l'émission.

0: Donc là, vous avez bien pu entendre que j'ai ouvert la gorge en premier, puis appliqué la contraction qui a donné cette petite saturation.
1: Mais c'est pas possible d'entendre des conneries pareilles !
2: Vous êtes toujours à l'écoute de l'émission Collatérale d'Amal sur Radio Principe Actif. Bienvenue à vous si vous nous rejoignez dans cette quatrième et dernière partie d'émission. Vous venez tout juste d'écouter le groupe The Bobbilees avec les morceaux Give et New Self, extrait de l'album New Self, qui est sorti le 12 juin 2026 chez Epitaph Records. Passons tout de suite à la dernière rubrique, le disque sorti du grenier. Nous vous avons sélectionné le groupe Slayer, qui nous présente leur troisième album nommé Rain in Blood, qui est sorti en 86, produit par Rick Rubin, chez Def Jam Records, d'une durée totale de 30 minutes. Lance Carroll signe sa toute première pochette d'album. Avant sa collaboration avec Slayer, il exerçait principalement comme illustrateur pour la presse américaine, notamment pour le New York Times, où il se distingue par des illustrations politiques fortes et novatrices. Sa rencontre avec Slayer lui permet de toucher un nouveau public et d'inscrire son univers visuel dans la chair et dans le métal. Rain in Blood, les sirènes l'accueillent en enfer et les trois coups de tom répétés 8 fois constituent le rituel d'intronisation. Il ferma les yeux quand l'un des riffs les plus mythiques de l'histoire du métal se fit entendre. L'ouverture d'Angel of Death donne immédiatement le ton, porté par le cri tourné de Tom Araya. Le morceau impose un débit effréné, une violence frontale. Le premier mot prononcé, Auschwitz, installé d'emblée d'un profond malaise. Si cette approche a nourri des rumeurs infondées, l'intention est ailleurs. Provoquer, déranger, forcer l'auditeur à affronter l'horreur de l'histoire humaine. Court et incisif, les morceaux traduisent une forte influence punk hardcore et trashisante. La batterie de Dave Lombardo mitraille, les guitares jaillissent dans un chaos maîtrisé et la voix de Araya frappe sans relâche. On ne s'en lasse pas. Le riff d'introduction est inoubliable sur Angel of Death, avec ce long cri heavy, très hargneux de Araya. Avec ses sonorités trashisantes, ses riffs speed mi-tempo, ses solides duos King and Man, qui révolutionnent définitivement le genre. D'une telle débauche de violence, d'agressivité et de haine, 10 morceaux de Rain in Blood passaient à une vitesse folle, passaient à la moulinette, sans aucun temps mort. Une boucherie de bout en bout, un carnage merveilleux de riffs mémorables et ultra-violents, où tout bon sentiment était annihilé. Par des penchants les plus pervers de l'homme, avec ses guitares tranchantes, comme les plus aiguisées des couteaux, du plus sadique des psychopathes, avec cet état primitif, avec cet état brut, avec cette foutue polémique pour Angel of Death, qui ne cessera jamais de me hanter. Il détaille les camps de concentration de l'Holocauste et les expérimentations humaines conduites à Auschwitz par Joseph Mengele, dont le surnom était l'Ange de la Mort, avec l'accent non plus sur le satanisme comme sur l'opus précédent, mais désormais sur les futurs classiques du groupe que sont la mort, la guerre, la folie, les meurtres et le sang. C'est un excellent album que nous vous conseillons de découvrir ou de redécouvrir. C'est un chef-d'œuvre. Sachez que Slayer se produira en concert le 4 septembre à Shakopee, le 6 septembre à Prior, le 21 octobre à Mexico, le 24 octobre à Fort Worth, les 13 et 14 novembre à Los Angeles, donc pour célébrer leurs 40 ans de carrière, le 5 décembre à Bogota, le 10 décembre à San Diego, le 14 décembre à Buenos Aires et le 17 décembre à Sao Paulo. Afin de connaître toute l'actualité du groupe, allez jeter un œil sur leur site web officiel www.slayer.net ou sur les réseaux sociaux sur le www.facebook.com/slayerband. Après avoir parlé de Slayer, passons tout de suite à la musique et découvrons ensemble les titres Rain in Blood et Angel of Death, extrait de l'album Rain in Blood qui est sorti en 1986 chez Def Jam. Prenez-vous ça dans les fouilles, les métalleuses, les métalleux, les auditrices, les auditeurs. Nous, on va se retrouver dans 2 semaines avec plein de nouveautés métalliques à vous faire découvrir. On vous fait plein de gros bisous 100% métalliques et 100% rock'n'roll. Voici Slayer dans la Collatérale Damage émission. Surtout, restez branchés sur l'antenne de Radio Principe Actif. Il y a plein de bons programmes à découvrir et à écouter. Ciao les kids, ciao les métalleux. À dans 2 semaines.

Et dans ces temps difficiles où le mal rôde et frappe dans le monde, je souhaite que la Providence veille sur la France pour son bonheur, pour son bien et pour sa grandeur.

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0: Salut, c'est Vénus Sinon de retour pour une nouvelle année avec vous sur Principe Actif. Bonsoir les Carissa.
1: Bonsoir, et oui, tout arrive, nous voilà de retour.
0: C'est reparti, et bien sûr, comme d'habitude, le traditionnel instrumental. Alors celui-là, je suis pas sûr que vous l'ayez reconnu, non. Mes petits camarades ici présents, ni toi, ni Trémor.

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Il y en a pour qui c'est culturel, l'apicole, comme les familles viticoles ou distilleurs de rhum agricole. Ouais. On a pris corps et coutume de tous les alcooliers, ça fait partie du décor, comme le

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0: Non. 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